0: P4 Plus.
1: Vous avez lu l'histoire de Jesse James? Comment il vécu? Comment il est mort? Ça vous a plu, hein? Vous en demandez encore?

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1: Il faut croire que c'est la société qui m'a définitivement atteint.